à la découverte toujours avec l'ensemble 2E2M fondé par Paul Méphano en 1972 et avec lequel il fit découvrir ou reconnaître les compositeurs de son temps, de préférence hors des écoles préfabriquées et dotés d'une personnalité indéniable. C'est donc le moment d'évoquer Pascal Dussapin, dont l'ensemble enregistre une monographie en 1995 sous la direction de Méphano. Avec sa musique de chambre inventive et percutante, mais aussi cette pièce plus vaste qui fait la part belle à cette vocalité dont Dussapin ne s'est plus départi depuis. Il s'agit de Niobé, composé en 1982, et c'est aussi l'occasion d'associer à 2E2M le groupe vocal de France dirigé alors par Guy Rebelle. Les textes latins de Niobé empruntent aux métamorphoses d'Ovide, à Juvénal et à Sénèque. Pour avoir méprisé la déesse Latone qui n'avait que 2 enfants, pour avoir défié les dieux en s'opposant au culte de la mère d'Apollon et de Diane, Niobé, épouse du musicien Amphion, vit périr ses 7 fils et ses 7 filles. Assise immobile auprès de leur corps, pétrifiée de douleur, elle se métamorphose en rocher qu'un tourbillon de vent entraîne en Lydie, et le rocher de Sipyle continue de répandre ses larmes.

1975 et l'enregistrement de They de Méphano par son dédicataire Narcisse dans les débris d'un miroir éclaté où se superpose une douzaine d'actions vocales. Et c'est au moins le même nombre d'intervalles que Pascal Criton met en scène dans un ton. Une toute petite seconde majeure, l'espace entre un do et un ré, presque rien en fait. Et ici, au moyen de trois guitares accordées en douzième de ton. Pour cela, elle réhabilite et fait foisonner le vieux principe de la scordatura pour les instruments à cordes, qui se voit ainsi accordé.

et d'autant de manières différenciées, ce qui crée de nouvelles combinaisons sonores, des sensations inédites de vitesse, de fluidité et d'énergie jusqu'aux confins du perceptible.

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1: Le compositeur Alfred Schnittke fut le chantre du polystylisme, quête qui consiste à conserver dans une œuvre musicale l'existant, les vestiges musicaux du passé, pour les mettre sous tension, pour les confronter en les corrompant au passage aux divers langages du présent. L'œuvre considérée comme emblématique du polystylisme est le premier des six concerti Grossi du compositeur russe, composé en 1977 pour deux violons, clavecin, piano préparé et 21 cordes. Il fut créé par Guidon Kremer et Tatiana Gridenko notamment. En 1988, Schnittke a arrangé l'œuvre en remplaçant les violons solistes par une flûte et un hautbois. Nous écoutons le premier enregistrement mondial de cette version, capté par Bis Records en décembre 2008 avec Sharon Bezzali à la flûte traversière, Christopher Cowie au hautbois, Grant Brassler au clavecin et Alfred Combrink au piano préparé. Les cordes sont celles de l'Orchestre philharmonique du Cap. Tout ce petit monde est dirigé par le chef Owen Harwell-Hughes.

0: les enthousiasmantes provocations de Schnittke dans son premier concerto grosso, ici dans la version arrangée de 1988 pour flûte et hautbois.
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0: C'est 20 ans plus tôt, en 1967-68, que Schnittke compose sa première œuvre polystylistique, à savoir sa sonate pour violon et piano numéro 2, sous-titrée Quasi una sonata. Un sous-titre qui, dans sa formulation, fait écho au Quasi una fantasia beethovenien de la sonate Claire de Lune. Schnittke se rattache aux formes du passé, mais pour mieux les pervertir encore une fois. Nous écoutons cette presque sonate, interprétée par un des plus fervents et talentueux défenseurs de sa musique, Guidon Kremer. Au piano, c'est Andrei Gavrilov, pianiste avec lequel le violoniste letton avait formé un formidable tandem.

0: Nous écoutions la seconde sonate pour violon et piano d'Alfred Schnittke, Quasi una sonata, dans l'interprétation de Guidon Kremer et Andrei Gavrilov, gravé en 1979. Disque que vous pouvez retrouver dans le beau coffret Warner, qui réunit la totalité des enregistrements de Kremer pour EMI Classics, Teldec et Erato.
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0: François Guille est un admirable violoncelliste, formé par Navarra, héritier de l'instrument de son ami Pierre Fournier, un Miremont de 1879. Il a été premier violoncelle solo de l'orchestre de la Suisse romande durant presque 40 ans, de 1979 à 2018, jouant sous la direction musicale successive de Savalich, Stein, Jordan, Luizzi, Steinberg, Janowski, Nemeyervi et Jonathan Nott. Sans vouloir faire affront aux autres chefs, la figure la plus marquante de l'histoire de l'orchestre, outre son fondateur Ernest Ansermet, est bien sûr celle d'Armin Jordan. Le label Cascavel a sorti de ses greniers un enregistrement de concert de Tout un monde lointain d'Henri Dutilleux, œuvre qu'Armin aimait passionnément à faire découvrir à son public. L'émouvante gravure qui nous est donnée ici, de l'opium baudelairien selon Jean-Charles Ophélé, a été capté au Victoria Hall de Genève le 6 mars 1991. François Guille nous entraîne dans une ambiance chambriste aux effluves de velours, avec un chef totalement à son écoute, dont il dit « Armin, c'est tout simplement la Rolls des accompagnateurs ».

0: Tout un monde lointain, concerto pour violoncelle et orchestre d'Henri Dutilleux, François Guille et l'orchestre de la Suisse romande, dirigé par Armin Jordan, en concert en 1991, dans une des versions les plus abouties de ce chef-d'œuvre. Ruez-vous sur le disque Cascavel tant que cela reste possible. Vous y trouverez également une fantastique version du Chelomo de Bloch, avec les mêmes interprètes.
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0: Retrouvons Schnittke sur La Contemporaine et sa 5e symphonie de 1988, intitulée également Concerto Grosso numéro 4, du fait de l'utilisation de cette forme en vogue au XVIIIe siècle, dans le premier mouvement de l'œuvre notamment, où face à l'orchestre se trouve un ensemble formé par un violon, un hautbois et un clavecin. Mahler est invité dans le second mouvement, puisque Schnittke part du quatuor inachevé en La majeur pour piano et orchestre de l'Autrichien et compose un thème et variations à l'envers, les variations étant présentées avant le thème qu'elles varient. Le troisième mouvement est purement apocalyptique de par la violence impressionnante qu'il délivre, attention les décibels. Enfin, l'œuvre se conclut sur une marche funèbre. Ce grand chef-d'œuvre est ici diffusé dans la version de Ricardo Chailly, à la tête de l'Orchestre Royal du Concertgebouw d'Amsterdam, gravé en octobre 1989.

0: Ricardo Chailly à la tête du Royal Concertgebouw d'Amsterdam sur la contemporaine. Nous écoutions la symphonie numéro 5 d'Alfred Schnittke, également intitulée Concerto Grosso numéro 4.
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0: À l'époque durant laquelle Schnittke noircissait le papier à musique pour ce qui allait devenir sa cinquième symphonie, notre fierté nationale, Henri Dutilleux, que je convie à nouveau sur La Contemporaine, œuvrait à son mystère de l'instant. En réalité, la période de composition de cette pièce pour orchestre à cordes, cymbalum et percussions s'est déroulée sur 3 ans, de 1986 à 89. Il s'agit d'une suite de séquences très diverses et variées, une dizaine en tout, qui se succèdent sans faire référence à la précédente ou à la suivante. Chacun de ces instantanés est très typé, fixant un aspect particulier de la matière sonore, un aspect particulier révélant le mystère de l'instant musical.

0: Mystère de l'instant d'Henri Dutilleux, dans l'interprétation captivante de Ludovic Morlot à la tête de l'Orchestre symphonique de Seattle, phalange dont le chef français a été le directeur musical durant 8 saisons, de 2011 à 2019. Rappelons ici que 3 disques consacrés au compositeur angevin sont parus sous la bannière du label de l'orchestre américain, Seattle Symphony Media, toujours avec Ludovic Morlot, dans des interprétations idoines et dans un confort de prise de son tout aussi somptueux. L'ensemble d'œuvres présentées propose pêle-mêle la première symphonie, la seconde, intitulée Le Double, Tout un monde lointain avec Xavier Phillips en soliste, The Shadows of Time, Métabole, L'Arbre des songes avec en soliste Augustine Adelich, sur le même accord, Les Citations et enfin Timbre, Espace, Mouvement.
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0: Retrouvons à nouveau Schnittke pour un concerto cette fois-ci, son second concerto pour violoncelle et orchestre. Le compositeur a souffert, sur les 13 dernières années de sa vie, de diverses hémorragies cérébrales, la première étant survenue en 1985, quand il avait la cinquantaine. Déclaré cliniquement mort à diverses reprises, traversant plusieurs comas, survivant à 3 hémorragies cérébrales, il continuera de composer avec une frénésie créatrice qui force respect et admiration. Son second concerto pour violoncelle et orchestre résulte d'une commande de Mstislav Rostropovitch et sera créé à Évian le 27 mai 1990 avec le commanditaire et dédicataire au violoncelle. Si l'enregistrement Rostropovitch LSO Ozawa de juin 91 paru chez Sony garde tout son intérêt, on ne se privera pas de goûter avec ferveur et gourmandise la gravure Chandos de l'ami du compositeur, le violoncelliste russe Alexandre Ivashkin, accompagné par l'Orchestre symphonique d'État de Russie, dirigé par Valérie Polyansky, en juin 1998, dans la grande salle du Conservatoire de Moscou.

Alexandre Ivashkin, qui interprétait ici le second concerto pour violoncelle et orchestre de Schnittke, un de ses chers amis dont il défendit ardemment la musique, comme il le fit pour Gubaidulina et d'autres compositeurs d'avant-garde, avait été naturalisé britannique et néo-zélandais. Il est mort le 31 janvier 2014 à Londres, à l'âge précoce de 65 ans. Schnittke ne vécut pas beaucoup plus puisqu'il mourut en 98 à l'âge de 63 ans.

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1: La musique de rêve sur les rêves, faite par des rêveurs probablement, mais pas pour des rêveurs exclusivement. Tout le monde peut écouter, ou presque. Aucune exclusion à l'horizon donc, mais une certaine difficulté d'écoute tout de même, car nous sommes en présence d'un opéra subaquatique nommé Chrysalis. Un concept unique développé par Michel Redolfi dans les années 80 du XXe siècle aux États-Unis. Un concept que le musicien français continue de développer après son retour à Nice. Il multiplie ses interventions subaquatiques un peu partout dans l'Hexagone, en ajoutant en son préenregistré une chanteuse et un percussionniste. Un défi technique et musical, la chanteuse se produit dans une bulle sous l'eau et le percussionniste revêt son néoprène de concert. Et malgré tout cet attirail déployé, les auditeurs de Web Radio de France

fait une première fois.

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0: Après Chrysalis de Michel Redolfi, c'était Le sommeil de la raison engendre les monstres, une pièce électroacoustique de Jean-Luc Terminarias, réalisée au Centre national de création musicale à Marseille. Elle était construite de 4 axes et 8 parties tournées vers les événements qui ont bouleversé l'histoire de l'humanité. On y trouve l'invasion espagnole au royaume aztèque, l'inquisition, épidémie de peste et exécution publique. De ce point de vue, il n'est vraiment pas opportun de s'endormir.
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0: Paris-Cologne, tel est le titre du projet discographique franco-allemand de l'année 1995, enregistré dans les deux pays et avec un ensemble de musique binationale. Le programme de ce disque est composé des œuvres des jeunes musiciens, à l'époque tous étudiants au Conservatoire National Supérieur de Musique et Danse de Paris et de Hochschule für Musik de Cologne. L'ensemble des musiciens interprète cette musique qui suit la même logique en créant un espace d'expression unique. Ainsi, parmi les œuvres, on trouve Malis Traum, un songe de Malis de Rainer Quad, un compositeur allemand né à Fontainebleau, qui plus tard s'est tourné vers la musique de spectacle et du film. Mais la pièce Malis Traum est d'un tout autre tonneau.

0: Des rêves artificiels, des rêves d'objets. One Object's Dream, tel est le titre de cette dernière pièce qu'on a entendue. Et c'est ainsi qu'Anthony Pateras conçoit la chose avec un instrumentaire relativement réduit d'un trio composé d'une flûte à bec contrebasse, du piano préparé et de l'alto. Mais en premier lieu, on a entendu Malice Traum pour ensemble musical de Rainer Quad.
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0: Pour certains, il n'y a pas d'endroit spécifique pour dormir. Ils s'endorment à peu près n'importe où. Mais pour rêver, c'est toute une autre chose. Chacun a son endroit idéal pour rêver. Pour Toru Takemitsu, le compositeur japonais, c'est un jardin. Un jardin japonais, bien entendu. Et parmi ceux conçus par le célèbre Musō Soseki, le jardin historique du temple Saihōji de Kyoto a une place particulière. C'est ce jardin notamment qui a inspiré le musicien à la composition de Dream, Window, Rêve, Fenêtre, où les deux mots sont des métaphores de mouvements contradictoires. Les mouvements musicaux, bien entendu, où l'un consiste à se tourner vers l'intérieur, tandis que l'autre vers l'extérieur.

0: Eh bien, si vous ne saviez pas comment le sommeil sonne, la compositrice Paola Prestini vous a au moins donné une version, la sienne, écrite pour soprano, clarinette, saxophone, violon, alto, violoncelle et percussion. Bref, un ensemble qui sonne bien. Et c'était un sommeil fragile, introduit par une vocalise ressemblant à une berceuse. Plus tard, évidemment, cela se corse un peu, mais pas trop pour être réveillé brusquement.
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0: Nous nous éloignons un petit peu du rêve proprement dit, tout en restant dans la nuit et la pénombre. C'est le compositeur franco-argentin Oscar Strasnoy qui nous y amène avec sa pièce Bloc-notes de Midea, une suite de morceaux brefs qui regroupe ses travaux préparatifs de son opéra, l'œuvre primée en an 2000. Des regards instrumentaux concis et libres à la fois, nocturnes aussi, qui précède un anagramme musical conçu par Inge Mergenroth.

0: Dear Cocoon, un titre anglais d'Inge Merkenroth, une recherche sonore autour d'un accordéon, un instrument très concret, celui de Pascal Conté qui s'est prêté à ce jeu électroacoustique avec son accordéon, sonnant pour le coup d'une manière très intrigante.
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0: Le chant médiéval était toujours au centre d'intérêt du compositeur français Robert Pascal. Cette époque reculée lui a servi d'inspiration pour l'écriture de sa pièce au plus profond d'un étrange rêve éveillé, Transparence d'Orlando di Lasso. Comme il dit lui-même, c'est une histoire d'émergence imprévue d'une musique. Et en plus, dans un état d'inconscience musicale du temps présent et une forte conscience du passé liée au compositeur italien. Le son de quatre violoncelles dans une structure libre prend forme en se cristallisant par moments en accord proche du prologue de ses prophéties des Sibylles.

0: Après la pièce de Robert Pascal pour quatre violoncelles, c'était un morceau de Raz Mezinaï, un compositeur israélien résident à New York, dont son tableau sonore, déjà son très long titre, nous donne quelques pistes. Mais dans sa musique, il nous montre d'une manière très inventive ce qui se passe quand les veilleurs dorment. Les carnivores se réveillent dans la peau de la bête.
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0: Et là, nous nous rapprochons tout éveillés d'un vieux rêve de musicien qui est un piano bien tempéré. C'est en même temps le titre, un brin ironique de la très longue pièce de la Monty Young, un original parmi les musiciens américains, un précurseur de ce qu'on appelle aujourd'hui de la minimal music. Dans sa jeunesse, il a fréquenté plutôt des jazzmen qui étaient plus en vogue à l'époque pour jouer avec eux, bien sûr.

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1: Amis des musiques contemporaines, si vous restez sur ce canal, vous allez écouter des œuvres de compositeurs finlandais qui ponctueront les 3 heures à suivre. Le premier d'entre eux, Esa-Pekka Salonen, que l'on a tendance à considérer comme chef d'orchestre, qui compose à 16 heures, est en fait avant tout, et par vocation, compositeur. Il a pris la baguette car il considérait qu'un jeune compositeur se devait de savoir exécuter ses propres œuvres. On voit où cela l'a mené. Une pléiade de créateurs du XXe siècle, de Stravinsky à Lutosławski, en passant par Revueltas, Ligeti, Sarajao, ou même Bernard Herrmann lui doivent tant. Mais prenons les deux, le compositeur et le chef d'orchestre. Nous écoutons 5 images d'après Sappho, œuvre que le Finlandais écrivit en 1999 en ayant la voix de Dana Upshaw à l'esprit. Il s'est laissé fasciner par les vers de la poétesse ayant vécu au VIe siècle avant Jésus-Christ en Asie mineure. Pour reprendre les mots du compositeur lui-même, Sappho nous révèle comme personne les secrets de l'âme féminine. Il n'existe pas de sujet plus intéressant, nous n'allons pas le contrarier.

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1: Après ces cinq pièces inspirées à Ezapika Salonen par la poétesse Sappho, place à un nom finlandais, ce n'est pas grave, rassurez-vous, aux talents multiples et précieux. Compositeur, clarinettiste, chef d'orchestre, il s'agit de l'allemand Jörg Widmann, que l'on a entendu récemment à la clarinette dans les contes et légendes de Schumann aux côtés de Tabea Zimmermann, ou bien encore dessinant avec beaucoup d'inspiration de l'estrade l'Écosse de Mendelssohn. Nous l'écoutons ici dans une de ses compositions, le quatuor à cordes numéro 3 intitulé Jagd Quartet, quatuor de chasse, interprété par le Signum Quartet, place aux chasseurs et à leurs cris.

Le cri de Munch a peut-être trouvé un pendant sonore avec le dernier cri poussé à la fin de ce troisième quatuor à cordes de Jörg Widmann. Assez effrayant, il faut le dire. Il ne faut pas faire peur comme ça, ce n'est pas bien. Place à l'Estonien Erki Sven Tür, né en 1959, et une partition qui fait la part belle au flûte à bec, dont Geneviève Lacy est une experte. Elle est accompagnée par un orchestre à cordes et un dispositif électronique pour nous peindre les paysages mentaux du compositeur qui lui furent inspirés par le printemps, les chants d'oiseaux et la colline sacrée Uluru, située dans le nord de l'Australie.

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1: Faisons suite à Whistles and Whispers from Uluru du compositeur Erkis Venture. Place à un Finlandais. Né en 72, Sébastien Fagerlund s'intéresse beaucoup aux instruments avant et notamment au basson. Nous écoutons ici Mana pour basson et orchestre. Le soliste est ici considéré comme un leader spirituel qui va amener l'orchestre à se créer de nouveaux univers sonores. Le titre Mana est chargé de significations intrigantes entremêlées. En suédois, il suggère l'idée d'invocation, tandis qu'en finnois, il fait allusion à la mort et à l'exorcisme. Mais si on pousse un peu plus loin, le terme mana est également présent dans diverses cultures polynésiennes et penche alors vers les pouvoirs surnaturels, le monde de l'invisible. À aucun moment le basson dans cette œuvre n'a une posture clownesque, il est au contraire une figure puissante et chamanique qui domine l'œuvre d'une main ferme, ici virtuose magnifique, là esprit méditatif, comme s'il était tombé en transe.

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1: Quittons le basson chaman de Sebastian Fagerlund pour la tragédie de Dalla Piccola, Il prigioniero. Un prologue et un acte d'après La torture par l'espérance, œuvre du comte Villiers de l'Isle-Adam. Cette partition germa dans l'esprit du compositeur italien en 1939 pour n'aboutir qu'en 1948 sous forme de création radiophonique avec Hermann Scherchen et un an plus tard sur la scène florentine. Cette tragédie dans laquelle la liberté, absolument niée, ne trouve pas de consolation dans une foi quelconque, mais est laissée au pouvoir de la précision et de l'harmonie des formes musicales tendues pour souligner la grandeur et l'inéluctabilité du drame, est profondément liée, on le sent bien, à la mémoire historique du XXe siècle. Elle présente quatre personnages principaux, la mère, le prisonnier, le geôlier et le grand inquisiteur. Edza-Pekka Salonen dirige.

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0: Le prisonnier de Luigi Dalla Piccola souligne la révolte intérieure du compositeur contre la tyrannie. Elle fut pensée et composée durant les années de guerre.
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0: Restons en compagnie d'Ezza-Pekka Salonen, dirigeant ici une de ses propres œuvres, Gambit, cadeau pour le 40e anniversaire de Magnus Lindberg, confrère, compositeur et ami intime de Salonen. Pour l'anecdote, rappelons que Salonen est né 3 jours après Lindberg, le 30 juin 1958, et en la même ville, Helsinki.

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1: Faisant suite à Gambit, œuvre dédiée par Salonen à Magnus Lindberg pour l'anniversaire de ce dernier, retrouvons un autre Finlandais de la génération suivante, Sebastian Fagerlund. Nous écoutions tout à l'heure Mana, son concerto pour basson et orchestre. Place à présent à son concerto pour violon et orchestre, Darkness in Light, obscurité dans la lumière. Dédié au violoniste Pekka Kuusisto, qui l'interprète ici, cette partition témoigne que tout a son contraire logique. Obscurité, lumière, tonalité, atonalité, orchestre, soliste, communauté, individu, destruction, reconstruction et bien entendu, vie et mort. L'un ne pouvant exister sans l'autre. Par ailleurs, le compositeur a évoqué le fait que l'on pouvait considérer le personnage incarné par le violon comme une sorte de Don Quichotte, confronté aux machines diverses de différentes tailles composant l'orchestre.

0: C'était le concerto pour violon et orchestre de Sebastian Fagerlund, Darkness in Light, sur la contemporaine.
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0: Retrouvons une dernière fois Elsa-Pekka Salonen défendant une de ses compatriotes, et non des moindres, Kaija Saariaho. Château de l'âme, partition pour soprano, corps de femme et orchestre, est en cinq parties, comme les cinq images d'après Sappho que Salonen composera trois ans plus tard en 1999. Ces cinq mouvements sont la liane, à la terre, la liane, pour repousser l'esprit et les formules.

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L'idée d'un leader, de ses suiveurs, c'est le point de départ du concerto pour violon d'Andrei Adamek. Comment la solitude se transforme en multitude, avec toutes les déformations du discours principal, inévitablement induites par sa répétition. Au final, le leader se retrouve englouti par ses propres mots, qui maintenant sonnent comme exagérés et distordus. Bref, l'éternelle histoire du concerto, vue comme le combat entre l'individu et la foule, renouvelée par l'influence des chants responsoriels pour Adamek, qu'ils viennent du marché de Nairobi au Kenya ou des contrées inuites et de leurs chants, ce qui lui permet, au bout du compte, d'évoquer le destin sonore d'une tribu imaginaire.

Follow me, suivez-moi, ou le destin contrarié du soliste face à l'orchestre. Follow me, ou l'histoire toute musicale d'une tribu imaginaire sortie de l'invention toute personnelle du tchèque Andrej Adamek. Et tout comme Adamek, Bill Frisell s'inspire de l'œuvre de l'artiste peintre allemand Gerhard Richter, qui décrivait ainsi la part abstraite de son œuvre, celle qui motive tout particulièrement Frisell. Les toiles abstraites, dit-il, mettent en évidence une méthode. Ne pas avoir de sujet, ne pas calculer, mais développer, faire naître. À sa suite, Bill Frisell s'inspire de gestes nés dans sa peinture comme d'autant d'éléments déclencheurs qu'à son tour, il développe sans préjuger de rien.

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0: Julia Wolf et puis ici Joan LaBarbara, compositrice états-unienne, toutes deux qui ont l'esprit de suite sur la contemporaine et sur France Musique. Peinture sonore pour voix, percussion et sampler du côté de Joan LaBarbara. Et à suivre, la magnifique partita pour 8 voix de Caroline Shaw, commandée et non moins magnifiquement interprétée, comme vous l'entendrez, par l'octuor vocal Room Full of Teeth. La salle pleine de dents, littéralement, image évocatrice s'il en est. J'ajouterai que Partita est l'œuvre pour laquelle Caroline Shaw reçoit le prix Pulitzer de musique en 2013, en devenant ainsi, à 31 ans à peine, sa plus jeune récipiendaire.
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partita, partita pour 8 voix, un titre tout simple pour une œuvre à l'évidence lumineuse signée Caroline Shaw et un octuor vocal au nom et à l'interprétation spontanée et intense Room Full of Teeth, dont elle fait d'ailleurs elle-même partie. Avec la compositrice italienne Lucia Ronchetti, c'est plus avant vers le théâtre musical ou instrumental, selon le terme préféré par Kagel, que nous nous tournons. Instrumental à n'en pas douter ici, car tourné vers la percussion, ou plutôt les percussions, et leur animal de compagnie, en quelque sorte l'étrange percussionniste opératique, comme elle le nomme, Lucia Ronchetti, qui parle d'ailleurs plutôt de micro-théâtre musical. Et là, c'est l'euphorie du jeu qui prend le dessus avec en arrière-plan l'inspiration littéraire du court et génial roman de Dostoïevski, Le Joueur.

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La musique est particulièrement mixte pour Pierre Jodlowski, qui intègre systématiquement plusieurs médias à la réalisation de ses projets. Il fait même de cette intermédialité la matière principale de ses compositions. Ainsi, de l'air, au sens de surface, l'air A-I-R-E, du dire, mené avec le cœur les éléments de Joël Suhubiette à Toulouse, sa ville natale. L'œuvre multiforme part du constat que la parole publique, dont elle fait l'éloge, est entrée dans l'air, sous-entendu la surface du paradoxe. Basée sur la poésie de Christophe Tarkos notamment, elle est un grand théâtre des mots, dont voici un extrait de la version au disque.

rapport du tribunal de Paris, séance du 17 juillet, du 22 et 23 octobre 1846. Les comptes rendus des séances sont consacrés aux affaires impliquant des individus atteints de pathologies mentales.

majorité des affaires, les jugements rendus font apparaître les accusés comme étant victimes de leur aliénation. Dans certains cas, les jugements tiennent compte à ce titre de circonstances atténuantes.

0: we saw the first murder in the 6 years of the pre-crime experiment.
1: Dans la plupart des témoignages, les plaidoiries, même dans certains réquisitoires, il ressort clairement que les conditions d'existence, la pauvreté et l'exclusion sociale constituent la cause première de la dégradation de la santé mentale des personnes auditionnées.

0: la nuit du 4 au 5 juillet dernier, un ouvrier employé à Givet dormait paisiblement dans le lit conjugal.
1: Le 8 juillet dernier, une jeune fille de 13 ans s'est jetée dans la Seine vers le milieu de la nuit et en est heureusement retirée saine et sauve. Il paraîtrait que dans la journée, un homme d'une quarantaine d'années s'était livré sur sa personne à Dieu.
2: La majorité des rapporteurs note avec une troublante précision les réactions des accusés au moment du verdict. Dans le cas de condamnation, ils semblent tomber dans un état amorphe, comme irréversiblement résignés. En aucun cas, ils ne montrent de quelconque signe de résistance.

Dans les dernières pages du rapport, on trouve en guise de conclusion quelques remarques singulières. Au-delà des chefs d'accusation et des circonstances parfois extrêmes de certains délits, les accusés semblent jouir d'une certaine clémence due à l'appréciation de leur état mental. L'un des rapporteurs ne peut s'empêcher d'y voir une certaine hypocrisie. Il semble en effet bien facile d'accorder la clémence à un aliéné plutôt que de lui avoir donné au préalable les conditions d'une existence dans la liberté, la dignité de sa personne.

OEM pour objets esthétiques modifiés, comme des bribes de musique venues de la mémoire, du rêve ou du passé, comme des cellules délicatement prélevées, des détails du détail dont Aurélien Dumont fait son miel dans cette berceuse un peu particulière, basée sur la resynthèse d'un fragment beethovenien, le tout début du troisième concerto pour piano. C'est également sur des éléments beethoveniens que se base Helmut Höring dans l'hommage musical qu'il rend au désastre de la guerre, la série de gravures due à Francisco Goya. Et cet hommage, il le considère comme un film en musique, basé plus précisément sur la 44e gravure de cette série, très directement intitulée « Yolowi ». Voilà ce que moi j'ai vu. Et c'est la surdité, pour Goya, pour Beethoven et pour les parents de Ring, par parenthèse, une surdité aussi subie que révélatrice, c'est cette surdité qui ouvre paradoxalement ses créateurs au dévoilement du cœur du monde.

Helmut Öhring est le premier des quatre volets qu'il compose sur la série de gravures de Francisco Goya, Les désastres de la guerre. Première partie, donc ici, Yolobi, ce que moi j'ai vu et qui mêle l'expression visuelle sans concession de Goya avec les réminiscences de la musique de Beethoven. À suivre, des tensions, mais d'une nature toute différente, avec Street Art de Régis Campo dans un registre beaucoup plus léger. Tensions entre formes savantes et populaires de la musique, entre sophistication des timbres et spontanéité des rythmes, entre violence et extrême douceur, le tout propulsé comme par une inébranlable machine, un peu à la façon de la musique d'un Steve Reich, et qui évoque aussi bien John Cage que Lenny Bernstein, Gérard Griset, Kenny Morricone.

C'est une belle destinée de la musique que d'inspirer les autres artistes et servir à son tour à une vision qui va au-delà de son emploi initial. Mais par la suite, nous restons en Europe et en présence d'un musicien sino-américain, Ming Zhao, qui vit et travaille à Berlin. C'est un compositeur étroitement lié à la tradition contemporaine européenne et sa pièce est inspirée par le texte extra-musical, celui de l'architecte Daniel Libeskind. Le procédé créatrice de Zhao est assez complexe, mais la déconstruction et l'assemblage suivant des matériaux concernent plusieurs paramètres musicaux à la fois. Il est donc fortement recommandé d'écouter cette pièce très attentivement car elle réserve à l'auditeur des surprises formel et sonore, le faisant croire, par exemple, d'entendre des instruments qui n'y figurent point. Une étrangeté et l'aliénation présente dans cette pièce est presque la seule cohérence traçable de cette musique écrite pour le hautbois, cors, trompette, violon, alto et violoncelle entre 2004 et 2005.

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1: Nous ne restons pas en Allemagne, mais la suite se déroule juste à côté, en Suisse, où nous sommes en compagnie de l'oboïste, compositeur et chef d'orchestre Heinz Holliger. Dans son cycle Air, lecture, il se tourne vers les poèmes de Philippe Jacotet, un auteur suisse résident en France, édité dans la bibliothèque de la Pléiade, dont il choisit sept poèmes pour s'en inspirer. Et il le fait d'une façon propre à lui. En effet, dans sa partition, il les place sous la portée comme si c'était un texte à chanter, et du coup, il peut nous faire croire que le terme de la lecture prend ici un sens littéral. Mais c'est mal connaître Holliger, car l'affaire est beaucoup plus complexe. Inutile de dévoiler chaque type de lecture vers lequel il se tourne et divulguer en quelque sorte l'inspiration poétique du compositeur. Mais je vous assure que la lecture diffère à chaque des sept mouvements de ce cycle, écrit pour hautbois et le cor anglais, qu'on trouve ici dans toutes les combinaisons de duos.

0: lire et jouer un morceau en même temps, lire un poème et imaginer son contenu, se laisser influencer par l'atmosphère d'un poème en le lisant avant même de jouer le mouvement correspondant. Tout cela fait partie du cycle R, lecture pour hautbois et le cor anglais de Heinz Holliger, inspiré par les poèmes de Philippe Jacotet. Le compositeur a joué le hautbois et le cor anglais en duo avec Marie-Lise Schupp-Bach sur ce disque d'ECM sorti en 2019 et intitulé Zwiegespräch, qui se transforme en dialogue immédiatement après le passage du Rhin ou de la Belgique et du Luxembourg, évidemment avec ce qui reste de la ligne Maginot. Rien à voir avec cette belle musique, évidemment.
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0: Une lecture complètement différente nous attend désormais avec la musique de Keiko Harada et sa composition Book One pour l'accordéon seul. On a tout de même l'impression que c'est plutôt pour un accordéoniste seul. Et cela non seulement parce qu'il s'agit d'une commande de Stefan Hussong, éminent professeur à l'université de Würzburg, de cet instrument étranger beau, et le professeur en même temps invité à l'Académie Sibelius de Helsinki et bien ailleurs aussi, ce qui fait de cette pièce une musique cousue main pour lui. Mais c'est ainsi aussi pour une autre raison qui consiste dans le questionnement de la compositrice japonaise sur l'écriture pour l'accordéon et son exploration des nouvelles possibilités musicales à découvrir, en compagnie de Hussong bien sûr. Il en résulte un cycle de 4 pièces dont la première et la dernière ont d'abord été qualifiées injouables par l'interprète. Bon, visiblement cela a évolué un peu. Écoutons donc dans quel sens ?

Après les quatre pièces pour accordéon interprétées par le virtuose allemand Stefan Hussong, vous avez entendu la composition Broken Book Skits pour flûte, violon, alto et violoncelle écrite en 1999 par Robert H.P. Platz, qui participait ainsi au projet de l'ensemble Recherche. Cet ensemble de la musique contemporaine de Fribourg a lancé un projet intitulé In Nomine, auquel beaucoup de musiciens avaient réagi et participé. Il y en avait même un peu trop, car le recueil avec toutes ces compositions brèves est devenu vraiment volumineux. Le cadeau de Harry Vogt a donc été un peu pesant. Il était d'ailleurs offert à cet homme de la station de radio WDR qui travaillait dans le domaine de la musique contemporaine. Mais une partie a donné naissance à un double disque enregistré entre 2000 et 2003. Maintenant, nous passons à la lecture un peu plus légère, à ce qu'on nous dit au moins dans ce titre de John Adams, qui est le John's Book of Alleged Dances, autrement dit le livre de Jean des danses allégées. Et il y en a six en tout, interprétés par le double quatuor à cordes, formé par les ensembles de la Pietà, un ensemble à cordes canadien à la géométrie variable, avec Louis Bessette au clavier. Ce cycle d'études au mécanisme horloger, ou presque, se veut une œuvre essentiellement ludique. Amusons-nous donc un tout petit peu.

0: Voilà, c'était la dernière dissidence écrite en 1994 par John Adams, interprétée ici par les membres de la Pietà et Louise Bessette au clavier. La Pietà est un ensemble à cordes féminin qui nous vient de Canada et qui a été fondé en 1997 par la violoniste Angèle Dubois.
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0: Une lecture de l'année 1944 maintenant. Cette année correspond à une période de la vie assez compliquée pour John Cage, et cela a plusieurs aspects. La pièce pour les deux pianos préparés a été écrite pour deux jeunes musiciens tout juste sortis de Juilliard School of Music, Arthur Gold et Robert Fitzdale. La structure rythmique de cette pièce est basée sur celle des morceaux pour percussion que Cage avait écrits auparavant, et il n'y a donc pas vraiment une pensée harmonique telle qu'on peut entendre dans une pièce classique, par exemple. Les cordes utilisées sont toutes modifiées par l'insertion d'objets, ce qui donne à la pièce un timbre vraiment spécifique. Devenu courant aujourd'hui, le piano préparé était le fruit d'un travail compositionnel minutieux de son auteur. Il est présenté ici par le duo de pianistes Pestova et Meyer.

C'était la première partie de la pièce A Book of Music de John Cage pour deux pianos préparés. Une pièce écrite en 1944, interprétée ici par Xenia Pestova et Pascal Meyer, formant ainsi un duo instrumental. Et nous continuons par une deuxième lecture maintenant, Segunda Lectura de Luis de Pablo, un morceau qui représente un autre regard musical du compositeur sur une de ses plus belles pièces. Ce n'est pas un acte tout à fait innocent de sa part, car il voulait, par cette réécriture de 1993 de sa propre pièce orchestrale, achevée en 1987 et commandée par la Fondation Suntory, permettre aux petits ensembles de l'interpréter également. Il a donc élargi les possibilités d'interprétation de cette musique à des ensembles de 10 musiciens jouant 14 instruments. Le jeu de soliste et d'ensemble prend ici une toute autre dimension et de ce fait, la pièce devient encore plus indépendante que celle qui lui a servi de départ.

0: Le chef Renato Rivolta était à la tête de l'ensemble Nuove Sincronie qui a interprété la seconde lecture, une pièce de Luis de Pablo écrite en 1993.
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Vous avez entendu un bref extrait de la suite de Georges Antheil pour piano à quatre mains, A Picture in My Geography Book, l'image de mon livre de géographie, qui a été joué par Guy Livingstone et Philippe Keller en tant que le premier enregistrement mondial. Le disque était sorti chez Vergon en 2013. Par contre, les morceaux de Gérard Pesson, Butterfly's Notebook, étaient initialement écrits pour piano seul, l'instrument qui occupe une place décisive dans sa création artistique. Mais ces pièces brèves ont été recueillies en marge d'une composition plus grande pour soliste et chœur, commandée par Radio France et créée en 1996. Ils ont fini par former un cycle composé de thèmes non développés ou des éléments non retenus dans cette dernière. Ils sont présentés ici par le pianiste Alfonso Alberti.

Cela a pris 3 ans à peu près pour assembler et trier les extraits de musique que Gérard Pesson a notés, mais pas utilisés lors de la composition de la pièce Butterfly, le nom destiné pour le festival de présence en 1996. C'est donc en 1998 que Butterfly's Notebook a vu le jour. Et ensuite, j'ai choisi de vous présenter quelques extraits d'un spectacle musical de Heiner Goebbels lié à la lecture et à l'écriture. C'est donc une pièce sans acteur dont le protagoniste est l'ensemble moderne lui-même. Ensemble musical bien connu avec lequel Goebbels travaillait depuis fort longtemps. De ces pièces qu'il a composées pour le théâtre, le noir sur blanc reste la musique la plus littéraire, même si elle est la moins fournie par le texte en effet. Je vous propose d'écouter maintenant ces quelques extraits musicaux enregistrés en octobre 1996 à Francfort.

Cependant, nous poussions nos rires. Et nous étions gais à notre façon. Une façon hystérique. Et nous chantions les chansons d'Anacréon, qui ne sont que folie. Et nous buvions largement, quoique la pourpre du vin nous rappelât la pourpre du sang. Car il y avait dans la chambre un huitième personnage, le jeune Zoilus. Mort, étendu tout de son long et enseveli, il était le génie et le démon de la scène. Hélas, il n'avait point sa part de notre divertissement, sauf que sa figure, convulsée par le mal, et ses yeux dans lesquels la mort n'avait éteint qu'à moitié le feu de la peste, semblaient prendre à notre joie autant d'intérêt que les morts sont capables d'en prendre à la joie de ceux qui doivent mourir.

0: C'était l'ensemble moderne, 16 ans après sa création et dans un de ses enregistrements clés, je crois, de son illustre carrière, avec ses quelques extraits ou quelques mouvements musicaux d'une pièce de théâtre composée par Heiner Goebbels en 1996, intitulée « Schwarz auf Weiß »,« Noir sur blanc », une pièce qualifiée comme la plus importante de cette même année 1996 par la critique allemande.
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0: Je vous propose de rester encore au XXe siècle en compagnie d'un compositeur américain, Lucas Foss, né Fuchs, en Allemagne dans les années 20. Il a étudié le piano et composition à Paris, puis à la fin des années 30, où la situation en Europe était devenue instable et dangereuse, il était parti aux États-Unis, le pays où il a continué ses études musicales à Philadelphie. Assistant de Koussevitzky ou pianiste de l'orchestre, il s'est installé aux États-Unis et a poursuivi sa carrière pédagogique, mais aussi celle du compositeur et du chef d'orchestre. De sa production, j'ai choisi une œuvre d'une période intermédiaire pour lui et avant-gardiste des années 60 du XXe siècle. Plus précisément, sa pièce intitulée « Paradigme », un morceau de 6 mouvements pour percussion, voix, ensemble instrumental, magnétophone et dispositif électronique, avec une possibilité d'interchanger la guitare électrique contre un sitar électrique également.

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Les trois lectures du paradigme de Lucas Foss, achevées et enregistrées en 1969 et sorties chez Deutsche Grammophon une année plus tard, clôt ou presque ce programme musical et contemporain, bien entendu. Mais à la toute fin, on va écouter l'œuvre électronique d'André Boukourechiev, intitulée Le texte 1, confectionné au studio di Phonologia de Rai en Italie en 1958 et créé cette même année à l'exposition universelle à Bruxelles.

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1: Neos est une maison de disques allemande de jazz et de musique contemporaine fondée par Wolf Weinmann, ancien propriétaire et directeur du label Collenew. Nous allons débuter ces 3 heures consacrées au label munichois par le 3e concerto pour piano et orchestre du compositeur et pianiste anglais Michael Finnissy, né en 1946. Ce concerto date de 1978. Il s'agit ici d'un enregistrement réalisé en 90 avec James Clapperton au piano. L'ensemble Ixion est dirigé par le compositeur.

0: Le concerto pour piano et orchestre numéro 3 de Michael Femisi, au piano James Clapperton et l'ensemble Ixion dirigé par le compositeur.
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0: C'est en 1975 et 1976 que Salvatore Cherino composa ces six merveilleux caprices pour violon seul, dont on a pu écouter sur la contemporaine la version de référence signée Irvine Arditi chez E.ON. Ces six joyaux du répertoire pour violon seul avaient été précédés en 1974 de Tre notturni brillanti pour alto solo. Les titres sont indicateurs, ici on est effectivement face à une musique nocturne, musique d'ombre, de sfumati, mais aussi de stridence, de fulgurance, de jet de couleur. Cela nous permet de nous rappeler que le palermitain Sciarrino fut attiré par la peinture dans ses jeunes années.

Les trois notturni brillanti de Salvatore Chiarino, composés en 1974, étaient interprétés ici par l'altiste Anna Spin. En 1972, son compatriote est né de deux générations, Giacinto Scelsi, commit en deux mouvements ce qu'il baptisa par le mot « nuit » au pluriel. Le premier mouvement est précisé, c'est bien la nuit. Le second, le réveil profond. Après l'alto seul chez Chiarino, voici la contrebasse solo chez Scelsi, qui psychanalyse cet instrument qui se fond dans le rang, dans la musique symphonique, qui sert de basse continue dans le baroque, ou appartient à la section rythmique dans le jazz. En fait, Scelsi va chercher la contrebasse dans ce qu'elle peut exprimer de plus profond, il va la chercher dans son subconscient peut-être, pour que le son, que l'on considère volontiers comme la plus petite unité musicale, devienne ici un fil vers l'infini. L'instrument est joué par Frank Reinecke.

0: Le contrebassiste hambourgeois Frank Reinecke nous interprétait Les Nuits de Chelsea. On peut retrouver cet explorateur des possibles pour la contrebasse dans plusieurs autres disques chez Neos, tels l'album Ars Nova, New Music, où il crée des ponts entre les siècles.
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0: Le Mexicain Arturo Fuentes, né en 1975, fut l'élève de Franco Donatoni à Milan et d'Orazio Vagione à Paris, sans oublier Brian Ferneyhough. Il compose de la musique instrumentale, de la musique électronique et conçoit de nouveaux projets de théâtre musical mêlant danse, vidéo et électronique. Sa musique se définit comme un chaos kaléidoscopique méticuleusement organisé, explorant les frontières de la dynamique, de la couleur, de la texture et de la virtuosité, dont voici un parfait exemple avec cette pièce pour flûte, violon et électronique commise en 2012 et appartenant au cycle Space Factory, dont elle représente le sixième et ultime mouvement.

0: Space Factory 6 d'Arturo Fuentes, à la flûte Doris Nicoletti, au violon Ivana Prishtanova, toutes deux de l'ensemble FACE ou FACE, P-H-A-C-E, un des ensembles autrichiens de musique contemporaine les plus innovants et polyvalents de ces dernières années. Enregistrement de février 2013.
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0: Après le Space Factory d'Arturo Fuentes, un autre cycle, The Lines, de Denis Schuller. The Lines, nous dit le compositeur genevois, né en 1970, est un cycle

De composition pour musiciens seuls et duos, qui a pour origine une réflexion sur les lignes de temps générée par sa lecture de Mrs. Dalloway, roman de Virginia Woolf paru en 1925. Recherche et travail sur l'intériorité et l'extériorité, cette série de pièces intimes explore librement des rapports de durée, de forme, à travers la relation particulière tissée entre le musicien et son instrument. Nous allons écouter deux de ces huit moments musicaux. Le premier est la première pièce du cycle, The Lines, et s'intitule Perpetual Sense of Being Out. Il fut pensé et commis en 2011 à destination de deux sopranos, interprétation de Christiana Pressutti et Ghislaine Weilschli. Le second de ces moments musicaux, Loisada, composé en 2012, est dédié au clavecin qui sera tenu par Tamar Halperin.

0: Du Suisse, Denis Schuller. Nous écoutions à l'instant Loisada, la huitième pièce de son cycle The Lines, interprétée au clavecin par Tamar Halperin.
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0: Le label Neos a fait paraître régulièrement des disques proposant des lives issus du festival de Donaueschingen, le plus ancien festival de musique contemporaine au monde, créé en 1921. Parmi ces sons venus de la Forêt Noire en automne, j'ai choisi, issue du Cru 2007, une pièce du compositeur allemand Hans Zander, né en 1936. Il s'agit de Logos Fragmente, tiré de son cycle Au long cours des Cantos. Logos Fragmente est écrit pour 32 voix chantées et 3 groupes d'orchestre. Écoutons le premier fragment de cette œuvre monde. Sylvain Cambrelin dirige l'orchestre symphonique de la Südwestfunk Baden-Baden et Freiburg, ainsi que l'ensemble vocal de la Südwestfunk de Stuttgart.

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1: Après Logos Fragmente de Hans Zender, continuons à piocher dans la riche collection proposée par le label Neos. Faisons une halte sur l'aire de repos intitulée 4 égale 11 égale égale 7 entre parenthèses, album de musique électroacoustique contemporaine et improvisée, est-il précisé en langue anglaise sur la jaquette. Composition à quatre mains de Patrick Desfossé et Anne-Gabrielle Debecker, les deux étant par ailleurs polyinstrumentistes sur ce disque, qui réunit également le tromboniste et percussionniste Benny Slushin et le musicien de jazz allemand Daniel Erdmann, qui aime à s'aventurer sur les terres de la musique improvisée d'autres manières, comme c'est le cas ici. Œuvre qui peut s'inscrire dans le courant dit des musiques confluentes, 4 égale 11 égale égale 7 entre parenthèses, brasse des ambiances et se joue des frontières.

0: Nous écoutions Continuo de Ernst Albrecht Stiebler avec Hans Deinzer à la clarinette, Klaus Thunmann au basson, Kurt Schwertzik au corps, Armin Rosin au trombone, Hubert Mayer à l'alto, Gabi Schumacher au violoncelle, tout ce petit monde sous la direction du compositeur.
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0: Abordons à présent une intéressante monographie de l'ensemble Vortex, réunissant des œuvres de divers compositeurs. Tout d'abord, le salvadorien Arturo Corrales, né en 1973, avec son canon fractal pour augmentation sur une mélodie populaire, partition pour flûte à bec, violon et électronique composée en 2009. Voici ce que le compositeur nous dit de cette partition. Les mille oiseaux, les jets ultra rapides et les notes longuissimes de l'électronique, les vitesses différentes et simultanées des instruments en octus, tout, absolument tout, est la mélodie chantée en exorde et qui provient du folklore celte.

0: Du bulgare Nikolai Mikhailov, né en 75, nous écoutions Flashback pour bande magnétique, composition de 2006, interprétée par l'ensemble Vortex. Le compositeur nous dit qu'il a voulu traduire musicalement le processus psychologique qui, en partant d'une image ou d'un son, nous permet de créer un enchaînement de souvenirs et de sensations.
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0: Poursuivons notre voyage sur l'Arche de Néos, label riche en couleurs, avec le compositeur allemand Josef Anton Riedel, qui, né en 1929, nous a quittés en 2016. Nous écoutons tout d'abord Vielleicht, à savoir peut-être, possiblement, duo pour voix parlée, respiration, eau d'aquarium, instrument à sifflet et sirène buccale, œuvre mélangeant live et playback. Cet attelage, composé et repris au long cours de 1963 à 2008, est une étrangeté pour le moins assez inclassable, à la suite de laquelle nous écouterons les inventions en 5 mensualités pour deux marimbas dans la version révisée de 2004.
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0: Erina Goto et Thomas Ashreiter au marimba nous interprétaient Invention in 5 Raten, Inventions en 5 mensualités, de l'un des chantres du bizarre et de l'affect que l'on ne peut évidemment réduire à ces deux termes, mais il faut bien se lancer, l'allemand Joseph Anton Riedel.
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0: Le label Neos, toujours, on peut y passer des heures, à vrai dire. Une monographie consacrée à l'ensemble intégral et réunissant plusieurs compositeurs mexicains sous le titre Pasares México, Passage Mexico, a retenu mon attention, notamment Trifolium, pièce de Gabriela Ortiz, compositrice née en 1964. Dans Trifolium, Ortiz se rattache au genre traditionnel du trio avec piano, mais elle y utilise une tonalité et une rythmique qui permettent des excursions dans le domaine du jazz et de la musique de salon.

Après Trifolium, œuvre de la Mexicaine Gabriela Ortiz, interprétée par des musiciens de l'ensemble intégral, revoici le Mexicain Arturo Fuentes, dont nous écoutions tout à l'heure un extrait des Space Factory. Nous revenons d'ailleurs au disque contenant ces fameux Space Factory pour écouter Skiffir, une œuvre pour flûte, clarinette basse, violon, alto et violoncelle, composition de 2010, révisée en 2013 et interprétée par des musiciens de l'ensemble autrichien FASS.

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1: On croit que le sommeil chez les âmes tempérées, c'est quand l'œil se ferme. Le sommeil est ce grand arrêt. Peut-on lire dans une des poèmes d'Emily Dickinson, mise en musique par Aaron Copland. Mais ce n'est pas du tout ce que dit Pierre-Henri par contre.

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1: Un extrait opportun des Madrigaux de non-sens de Ligeti, un court morceau libérateur de ce sommeil profond, immobile et inquiétant en quelque sorte du poète du XVIIe siècle qu'était John Donne. Et on va arriver un peu avec Jonathan Harvey maintenant, mais pas que, et ça se passe dans les cinq mouvements de sa pièce quasi-opératique intitulée « Scena ».

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1: Ce qu'est la musique des hommes, il suffit de se pencher sur sa propre nature pour le comprendre. C'est vrai, il suffit parfois se laisser guider dans cette prospection tantôt existentielle, tantôt métaphysique ou bien tout simplement sonore.

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1: Le rêve glacial est brisé entre sa partie composée pour orchestre et une autre qui est représentée par une prise de son réalisée lors d'un voyage en bateau dans les mers du Nord, mais réunie en quelque sorte par le texte de Colette Fellouz, lu par Anne C. Cet extrait de Brise-glace était suivi par un autre, un rêve nettement plus chaud, réservé à un poêle à frire, piano joué et boîte à musique. Mais là, je vous propose un rêve totalement différent, concertant celui-ci avec le violoncelle comme instrument soliste. C'est encore un rêve profond, riche en rebondissements, mais du caractère solennel en même temps, dédié à un ami disparu du compositeur.

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1: Les rêves, leurs structures et leurs évolutions ont mené à l'écriture d'une grammaire des rêves. Avec des extraits des textes de Paul Éluard, Kaija Saariaho s'est intéressée aussi, et dans Approche compositionnelle simplifiée, à la relation entre la voix et les instruments.

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1: Après un extrait rêveur de L'Enfer de Bernard Parmigiani, un changement complet de direction tout en dormant.

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1: S'agit-il d'un rêve en trois parties ou des trois rêves distincts? Ne se prononçant pas clairement sur le sujet, Jean-Luc Hervé nous laisse le libre choix de songer en continu. Même si la deuxième partie nous amène par ricochet dans le monde particulier de Wim Wenders.

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1: C'était la seule rescapée parmi les premières pièces d'Edgar Varèse. La Belle Endormie, composée pendant ses études parisiennes, elle utilise un poème de Paul Verlaine, ici dans sa version orchestrale. Mais laissons-nous bercer maintenant par Morphée, sans pour autant complètement tomber dans ses bras, en écoutant une composition homonyme pour le quatuor de percussions.

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1: Ainsi que l'heure entièrement consacrée au sommeil et avec un instrumentaire différent pour chaque mouvement. Tel était le rêve du compositeur Max Richter, qui est obnubilé par le sommeil depuis son plus jeune âge. La version originale de ce cycle, écrite en 2015, dure environ 8 heures. Il est donc tout à fait logique et compréhensible que je vous en propose que quelques extraits.

Le violon augmenté, c'est le titre du disque de la violoniste Ayane Kawamura, consacré au répertoire contemporain dont certaines œuvres sont pour violon seul et d'autres pour violon avec utilisation de l'électronique en temps réel, sujet de thèse de la violoniste qui jouait justement ici. Le caprice numéro 1 pour violon et électronique en temps réel de Louis Naon, datant de 2007. À ses côtés, Jacques Varnier pour la réalisation en informatique musicale, cette dernière amplifiant les formules virtuoses du violon, gammes, arpèges, tris, sauts de registre, notes répétées, donnant in fine à l'auditeur l'impression d'avoir affaire à un violon démultiplié. Voici une autre proposition de Louis Naon, née 3 ans avant les caprices pour violon en 2004. Il s'agit de Perspective, commande de l'INA GRM pour Acousmonium, ce dispositif d'électroacoustique permettant de diffuser des sons dans l'espace à partir de plusieurs haut-parleurs disposés autour du public, œuvre au sein de laquelle, en parallèle de l'exigence compositionnelle édifiante, le plaisir ludique du sonore l'est tout autant, notamment dans la seconde de ses perspectives intitulée « Scherzo du coiffeur », qui dès les premiers sons évoque les coups de ciseaux, mais dont la rapidité de ces coups de ciseaux peut ramener à la mémoire le personnage de Chaplin dans « Le dictateur ». Dans l'ordre « Souvenir du bagne »,« Scherzo du coiffeur », jeu rythmique, finale de temps croisé. L'œuvre a été enregistrée dans le cadre d'une collaboration avec la Muse en circuit.

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1: Perspective, une œuvre de Louis Naon pour Acousmonium à thésauriser que vous trouvez sur le disque Compositions électro-acoustiques Tram. À suivre, une œuvre du compositeur italien Stefano Gervasoni, quasi exact contemporain de Louis Naon, né un an après lui en 1962. Il s'agit de Metà della Ripa, pièce pour orchestre qui résulte d'une commande émise par Radio France en 1995, lorsqu'en tant que récipiendaire du prix de Rome, le compositeur séjournait à la Villa Médicis. En résultant en 2000, non pas une œuvre pour orchestre comme prévu, mais un trio pour sax baryton, piano et percussion intitulé avec beaucoup d'humour par le compositeur Rigirio, qui veut dire « faire demi-tour ». L'œuvre en question peut être considérée désormais comme un banc d'essai puisqu'elle fut transformée en 2002-2003 en pièce pour grand orchestre avec une grande place allouée à la percussion. Cette transformation n'est pas à considérer comme une simple orchestration de Rigirio. Néanmoins, elle en garde le matériau et donc les obsessions qui sont ici l'intervalle neutre de quinte et le jeu sur les différences d'intonation entre les différents instruments et groupes d'instruments. L'œuvre s'intitule Metà della Ripa, que l'on peut traduire par la moitié du bord et qui musicalement pourrait suggérer une exploration de la frontière entre deux éléments ou idée, ou peut-être une référence à la moitié d'une structure musicale ou thématique. Elle est interprétée ici lors d'un concert public donné le 4 novembre 2006 durant le 15e festival Milano Musica par l'Orchestre Symphonique National de la RAI, dirigé par Lothar Koenigs.

à la suite de Metà della Ripa, œuvre de Stefano Gervasoni, nous avons eu droit non pas à un happy hour, mais à happy hours au pluriel, ce qui est encore mieux, pièce de Bruno Mantovani. Nous retrouvions ici la violoniste Ayane Kawamura sur son disque Le violon augmenté, mais ici seule, sans traitement électronique, autour d'une figure récurrente de trémolo, s'articulaient plusieurs sections consacrées notamment aux gammes et aux quarts de ton. Bon, c'est pas tout ça, mais je suis

Percu, courir, pièce de Christian Zanessi, qui correspond parfaitement au côté joyeux et blagueur de l'homme. Continuons avec cet aspect ludique de sa production dans une autre pièce qu'on trouve sur l'album Générique Potentiel, au pluriel, regroupant tout un tas d'extraits d'œuvres qui pourraient donc servir de générique. Au sein de cet ensemble, j'ai fait mon choix.

interprétation personnelle des sons, notamment avec la musique sur support. C'est ce à quoi invite cette composition réalisée entre 2006 et 2014, puisque par définition, elle est sans cesse en mouvement. Amusons-nous, amusez-vous, semble dire Christian Zanessi. En ce qui me concerne, la partie centrale a constitué une forme de prolongement ou d'écho à une paire d'heures durant lesquelles j'écoutais au loin ma compagne nettoyer notre terrasse au Karcher. Je n'interprétais pas cela comme du bruit, mais comme une information musicale. J'ai aussi, tout au long de l'écoute de la pièce de Zanessi, pensé aux sons marins durant les soins en thalassothérapie à Saint-Malo, qui sont autant de résurgences de notre expérience dans le ventre maternel. Ce paysage électronique avec train pouvait également faire fortement penser à l'univers sonore des sous-mariniers, avec au passage un feu d'artifice, des cris d'oiseaux. C'est vrai, après tout, nous étions dans un train en marche et l'on pouvait percevoir bien d'autres sons encore, lesquels appartiennent à chaque auditeur en propre. Tout à l'heure, je vous faisais écouter Percu courir, du même Zanessi, qui n'est autre qu'un extrait de Courir, pièce en deux parties de 1989, présentée sur un album monographique édité sous le label INA-GRM en 1990. Sur cet album figure une autre pièce intitulée Profil Désir, pièce qui nous invite au jeu des sons, à écouter à fort volume et dans l'obscurité de préférence.

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0: Profil Désir de Christian Zanessi, musique sur support datant de 1988, qui n'a rien perdu de son impact évocateur ni de sa force transcendantale. L'œuvre avait été primée par la deuxième tribune internationale des musiques électroacoustiques à Stockholm en 1988.
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0: Le 12e volume de la collection de John Zorn, The Hermetic Organ, l'orgue hermétique, est sous-titré The Bach Requiem. Enregistré en 2023 en la Grotekerk ou église Sainte-Bavonne à Haarlem aux Pays-Bas dans le cadre de la célébration des 70 ans de Zorn au festival néerlandais November Music, la performance passionnante que nous offre l'artiste new-yorkais rend hommage à l'une de ses influences séminales, le peintre du XVe siècle, Hieronymus Bosch, d'où le titre du disque. Le CD commence par une rare prestation privée de Zorn, seul dans l'église, qui explore et exploite les capacités de l'orgue. Cette partie s'intitule « Le passage du Styx » et elle prélude à la seconde partie, à savoir le concert du soir lui-même, intitulé « Un pèlerinage à travers les enfers ». Seconde partie que nous allons écouter. Pour ce faire, John Medeski, ami et collègue de Zorn depuis plus de 30 ans, le rejoint en tant qu'assistant à la tribune d'orgue et tous deux mettent littéralement le feu, jouant simultanément sur deux orgues différents, passant de l'un à l'autre, ce qui a donné lieu à une des installations les plus originales de la série The Hermetic Organ. On retrouve au début de cette brillante improvisation le train de Christian Zanessi croisé tout à l'heure et on embarque pour une balade chez Mephisto. Après tout, l'orgue n'est-il pas l'instrument du diable ?